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0: Merci, merci beaucoup. Avant de démarrer cette émission, j'aimerais saluer mon très cher ami Souleymane Souza Konaté. Je pense que je viens de lire un de ses commentaires. Souleymane Souza Konaté, je pense que tu es toujours en Guinée-Conakry. Hein. Il est membre de la cellule de communication de Cellou d'Alain Diallo. Je l'ai dit il y a deux ou trois jours que nous allons reprendre des émissions aussi avec vous. Et Souleymane Souza Konaté était un grand combattant d'ailleurs. Il soutient le peuple togolais. Merci pour cet hommage que tu viens de rendre aussi à Radio Avreté à travers son principal animateur. Cette émission, on se connaît depuis de longues années d'ailleurs. On va vous rejoindre très bientôt parce que la Guinée-Conakry va très très mal aussi. On a appris que Mamadi Doumbouya est très malade d'ailleurs, ce grand dictateur aussi de l'Afrique de l'Ouest. Mais on va pas s'en réjouir. Tout ce qu'on sait, il emprisonne, il tue en silence. On tue en silence en Guinée-Conakry. Donc nous devons soutenir le peuple guinéen de la Guinée-Conakry. Donc Souleymane Souza Konaté, on doit programmer très prochainement une émission. Mais dans cette émission Libre Expression, on parle en français et en minan. On parle de l'Afrique du Togo aussi. Si tu as un peu de temps, tu peux faire une demande, même pour 5 minutes, tu peux réagir. Et aussi, nous parler de la Guinée-Conakry, de tout ce qui ne va pas dans ce pays. Alors, bienvenue dans cette émission, la rubrique Libre Expression, la seule rubrique d'ailleurs, où on parle beaucoup au niveau de la réaction. Et vous aussi, qui nous suivez sur TikTok et plus tard sur nos radios, Canal 4 Radio a volé surtout. Donc, vous avez l'opportunité de dire ce qui ne va pas au Togo, en Afrique. Aussi, vous pouvez hurler sans insulter, vous pouvez proposer pour que nous finissions avec la plus vieille dictature en Afrique, qu'est la dictature de Faure Gnassingbé au Togo. Donc, le combat continue, la lutte continue au Togo, et justement après le coup d'État constitutionnel de 2024, donc plus tard, et la société civile, les partis politiques, tous ensemble, ont porté plainte, hein. Donc ils sont allés vers la Cour de justice de la CEDEAO qui finalement leur a donné raison. Quand on lit l'arrêt de la Cour de justice de la CEDEAO, je ne suis pas juriste, mais en conclusion, la Cour de justice de la CEDEAO a bien confirmé que la 5e République de Faure Gnassingbé est illégitime et illégale. Donc, au Togo, il n'y a plus de président. Donc, organisons-nous pour bouter hors cette dictature. Dans la foulée, le peuple togolais s'organise, meeting sur meeting, sensibilisation sur les réseaux sociaux. Alors, ici même, on va parler de cette conférence de presse conjointe animée aujourd'hui à 10h de Lomé par deux groupes d'ailleurs. Il y a le CNCC, cadre national de concertation pour le changement, et le MGT, Manifeste Génération Togo, qui ont animé une conférence conjointe. Et puis, appuyé par un mémorandum pour une sortie de crise au Togo suite à l'arrêt de la Cour de justice de la CEDEAO sur le changement anticonstitutionnel de gouvernement au Togo. Donc, on va en parler. Donc, que retenir de cette action, de cette série d'actions, de l'unicité d'action? On entend parler de l'union de l'opposition, on le voit pas souvent, on le voit pas très souvent. On le prône, on prône l'union, on prône une série d'action. Donc, que retenir de cette série d'action à travers cette conférence de presse? Donc, bien avant même, si tu le souhaites, Riskem, j'aimerais passer quand même une réaction au cours de cette conférence du professeur Komi Olu, qui est membre du CNCC. Je pense qu'il a parlé au nom de toute la classe politique CNCC et MGT. On l'écoute et on revient avec toi, hein, Riskem. Kranal Kra.
1: Mesdames et messieurs, chers invités, bonjour. La rencontre de ce matin a pour objet la présentation officielle du mémorandum élaboré et adopté par différentes organisations de regroupement qui composent d'une part le regroupement porteur du manifeste Génération Togo et d'autre part le cadre national de concertation pour le changement. Au nom de ces deux entités, je vous salue et vous remercie. Rappelons que ce mémorandum a a été élaboré suite à l'arrêt de la Cour de la CEDEAO qui, à juste titre, qualifie le changement constitutionnel intervenu au Togo de changement anticonstitutionnel. La décision de la Cour est aussi intervenue à la suite des diligences des organisations et personnalités à qui nous adressons nos félicitations. Ce mémorandum est aussi le fruit d'un travail concerté et sérieux. À tous ceux qui y ont contribué, nous adressons aussi nos félicitations. Rappelons également que cette mobilisation contre ce changement constitutionnel s'inscrit dans la longue lutte du peuple en vue de l'avènement d'un état de droit dans notre pays. Dans cette longue marche, des victimes, trop de victimes, ont été enregistrées. En ce moment solennel, nous ne devons pas les oublier. C'est pourquoi nous vous prions de bien vouloir vous lever pour que nous puissions observer une minute de silence en leur mémoire.
0: Et là, ils ont observé une minute de silence en hommage aux prisonniers politiques et ceux qui sont tombés dans ce combat. Que nous continuons d'ailleurs de mener. Merci CNCC et MGT. Merci d'avoir pensé aux prisonniers politiques.
1: Nous procéderons à la présentation exhaustive du contenu du mémorandum. S'ouvrira la deuxième phase qui sera consacrée aux échanges avec les journalistes. Enfin, ce sera le mot de clôture. À présent, nous vous invitons à suivre la présentation du mémorandum. Je vous remercie.
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0: Eh bien, merci de tapoter, partager. Vous êtes sur la bonne radio de résistance africaine, d'ailleurs togolaise. Kelle Ketanye en Bambara au Mali et à vous l'été en Mina au Togo, à vous l'été. Et chez nos amis Tem Kokule, Tetinta. En RDC, à vous l'été, Bitumba, Nasuka et les panafricains qui sont ici, merci de votre résistance pour que l'Afrique retrouve sa souveraineté d'ailleurs. Merci de tapoter, partager, rubrique Libre Expression. Et là, vous venez de suivre et professeur Komi Olu, qui est du CNCC, mais il a parlé au nom du CNCC et du MGT, Manifeste Génération Togo. Vous avez suivi un peu, hein, il a planté le décor. Alors, première réaction même, je ne sais pas si Rizkem l'a suivi à travers le live de notre combattante Grace Koumaï. Et nous, notre reporter va nous envoyer dans quelques heures aussi les grands moments de cette conférence conjointe CNCC et MGT que vous allez retrouver certainement sur YouTube et sur notre compte TikTok. Rizkem, libre expression, ta réaction et par rapport à cette conférence conjointe CNCC-MGT, Rizkem. Bonjour depuis chez toi.
3: Bonjour Amos, bonjour les auditeurs. Oui, et je pense que ça fait un long moment qu'on attendait une occasion pareille de voir les leaders former un bloc. Et parce que nous tous, on sait qu'avec un bloc, on peut faire une meilleure mobilisation. On peut mobiliser plus de fonds, on peut mobiliser plus de Togolais et cette division qu'on a constatée, pour moi, cette division, c'est une division apparente. C'est une division qui a été créée juste de toutes pièces. Parce que nous tous ici, on dit toujours, on ne voit vraiment pas le problème. C'est pour ça que c'est tellement difficile de les rassembler. Parce que le problème a été créé de toutes pièces. Mais les voir aujourd'hui, ensemble, on peut sentir quelques tensions, mais je pense que ça revient à nous autres de leur donner assez de temps. Ne pas, c'est pas le temps de les presser du tout. Leur donner assez de temps pour que les choses aillent. Le mémorandum aujourd'hui les a permis de travailler ensemble. Applaudissons. Mais on doit encore leur donner assez de chance, assez de temps pour qu'ils puissent vraiment, pour que la convergence se passe un peu plus naturellement. C'est pas le temps de crier sur quelqu'un, c'est pas le temps de dire « Ah ben, il y a longtemps maintenant, pourquoi tout le monde se jette derrière ?» Non, il y aura toujours des hésitations. Et moi, je comprends ces hésitations parce que, comme je l'ai dit, comme quelqu'un, et je pense que c'est votre ami Lawson qui a dit, il va falloir que, quand ils sont ensemble, que quelqu'un ne tourne pas derrière pour trahir les autres. Mais ils doivent signer une charte. Parce que, oui, ils sont ensemble aujourd'hui, on applaudit. Ça, on doit applaudir ça. Mais la garantie n'est toujours pas là. En ce qui concerne le mémorandum, oui, ils ont signé, c'est déjà fait. Mais pour les prochains États, est-ce qu'on doit commencer à dire non, restez ensemble, ou on doit leur demander de maintenant de définir les conditions dans lesquelles ils peuvent travailler ensemble? Ça, c'est vraiment la vraie question. C'est pour ça que je dis donnez-leur le temps. On ne peut pas juste commencer à les dire oh, maintenant ensemble, personne ne doit dire non. Ceux qui veulent dire non peuvent continuer de dire non, mais la discussion continue, à mon avis. C'est tout ce que moi je peux dire pour le moment. Parce que j'attendais à ce que les Westcal, tout ça là, arrive pour qu'on ait un débat plus, débat plus comment dire, contradictoire. Mais c'est vraiment un meeting positif. C'est ce que nous tous, on a toujours voulu. Et pour moi, la raison pour laquelle j'étais content aujourd'hui, c'est le fait que ça nous permettra de mobiliser vraiment les fonds et de mobiliser les Togolais pour que cette lutte-là prenne l'envol que nous tous, on cherche. Mais il faut sérieusement leur donner le temps. Personne ne presse personne. Ça viendra naturellement. Parce que la différence qui existait entre eux, ce n'était pas quelque chose de sérieux. Et les élections, les meetings, ce n'était pas sérieux. Pas du tout. C'est juste créer de toutes pièces pour énerver d'autres personnes, c'est tout. Voilà ce que je peux ajouter pour le moment sur le meeting d'aujourd'hui, M. Amos.
0: D'accord. Merci Rizkem, puisque tu es la première personne, donc l'homme même que je suis très souvent, des fois très fâché, c'est normal. Fâchons-nous, parce que libre expression, c'est la libre expression, sans insulter, sans diffamer, mais fâchons-nous, crions, mais proposons. Et tout à l'heure, je pense que tu as suivi la réaction de Didier Lawson, un combattant d'ailleurs, je pense qu'il fait partie des administrateurs d'un grand forum WhatsApp qui s'appelle Combattant pour la liberté. Je pense que tu l'as suivi. Tu m'as même posé la question dans les commentaires. Qui parle? Il s'appelle Didier Lawson. Donc, est-ce que tu lui donnes raison quand lui s'énerve? Dit, mais qui sont encore ces leaders d'opinion qui veulent diviser? Et tu l'as suivi un peu, Rizkem.
3: Oui. Et monsieur Amos, oui, je l'ai bien suivi. Et je suis un peu réticent à être dans ses chaussures ou à être dans sa logique. Et la raison pour laquelle je suis un peu réticent, je viens de le dire. Et il ne faut jamais oublier la différence fondamentale entre le CNCC et le MGT. C'était quelque chose qui était tellement inutile. C'est ça le vrai problème. C'est que, je ne sais pas, je pense que le MGT, les gens du MGT savent que les meetings et les mobilisations sur le terrain sont tellement importants, sinon sont vraiment la clé du succès de cette lutte. Mais pour une raison ou une autre, leur comportement était comme si ceux qui prônaient ça n'étaient pas de vrais lutteurs. Je ne suis pas ici pour prôner encore la division, mais donc ces gens, il va falloir quand même que les gens du MGT arrêtent de parler comme ça des meetings et des élections. Il va falloir que les gens du CNCC peut-être s'ils sont là à critiquer les MGT parce qu'ils veulent rester sur TikTok et commenter là, il va falloir que les gens du CNC arrêtent. C'est qu'il doit avoir des règles. Sans ces règles, je trouve difficile de me mettre dans les chaussures de M. Lawson. Parce que Lawson dit, non, maintenant que les gens sont ensemble, pourquoi vous êtes là toujours à dire que non, il faut des conditions, il faut... Non, moi, je suis content parce que ça va atténuer une partie de cette différence. Parce que j'ai toujours dit que la différence qui existe... Je ne pense pas que Mme Adjamagbou, tous ces leaders du MGT, peuvent tenir un débat ou nous expliquer pourquoi les meetings ne sont pas importants pour cette mobilisation, pour cette lutte. Je ne pense pas qu'ils peuvent tenir un débat pour nous expliquer pourquoi les élections ne sont pas une possibilité. Je ne pense pas, parce que je suis convaincu que, quelque part, ils sont d'accord avec tout ça. La seule différence qui était entre eux, c'était un truc créé de tout et c'est imaginaire. Tous. Donc maintenant, doucement, doucement, les meetings viendront. On va voir comment le MGT va se comporter. Il faut qu'il soutienne. De la même manière, quand les conférences de presse arrivent, CNCC ne doit rien dire de négatif contre ce que les MGT font. Et c'est comme doucement, à un moment donné, la fusion va se faire naturellement. Et je dis, ce qui s'est passé aujourd'hui, c'est un début positif à apprécier, mais je ne peux pas être frustré quand les gens émettent des doutes. C'est très important, les doutes. Il va falloir que les acteurs savent que les Togolais veulent voir plus que ce qu'on a vu aujourd'hui. C'est tout. C'est là où je ne peux pas me mettre directement dans les chaussures de M. Lawson. Mais je comprends sa frustration. Je comprends parce qu'il dit des choses très, très, très personnelles à lui-même. Je veux rentrer au Togo. Cette lutte a trop duré. Je comprends ça. Nous tous, on veut rentrer au Togo. Moi, je ne veux pas, mais beaucoup de gens veulent rentrer au Togo. C'est vrai. Mais c'est que vraiment, il faut qu'on fasse attention. Et M. Dosset, le professeur, je m'excuse, le professeur Dosset l'a toujours dit. On viendra ensemble, mais pas à n'importe quel prix. Voilà ce qu'il veut dire par là-bas. C'est tout ce que je peux ajouter pour le moment. Merci, M. Amos. Sinon, je suis d'accord avec le monsieur Lawson. Je pense que, non, c'est pas une union à n'importe quel prix. C'est ça, merci.
0: D'accord. Merci. Merci, Riskem. Et si tu as encore un moment, tu peux rester pour l'instant, parce que il y a pas mal de demandes, mais je sais pas si les gens tapotent et puis envoient la demande. Je rappelle que vous êtes dans la rubrique Libre Expression et nous allons décrypter avec vous, hein. J'avais lancé une invitation spécialement à certains leaders d'opinion de la diaspora, notamment Eric Valls. Il y a notre collaborateur Oscar et Rodrigue Ayego, mais ils sont pas encore là. Mais heureusement, je suis content que un de mes invités est ici quand même, Eric Valls, avec qui nous allons décrypter cette conférence de presse conjointe du CNCC et du MGT. Donc, quelle synergie d'action, que retenir de cette conférence si Eric Valls a suivi, et quelques extraits en live avec notre combattante Grace Bikuni. Bien avant même ça, je vois Ben a fait la demande justement pour réagir. Ben, bonjour. Mille do gbe jan falo allo cable gbe fa koto koli falo mon pomme mama nadia sanéa peut-être année quoi to léa na mille do cable allo koto koli a peut tout va venir en français comme Amina a expliqué nami mi premier timi de coucou radio avle terminer pas terminer tobeni. Alors Eric Valls, bienvenue dans l'émission Bon de Bégétoire.
4: Merci à Boss, merci Radio à vous l'été. Bonsoir à Risk et à tous ceux qui sont dans le live et qui nous écoutent en ce moment.
0: D'accord. Alors, ça y est, je pense que tu as aussi prié, tu es chrétien, pour qui est cette conférence conjointe du CNCC-MGT. Pour cette lirette d'opinion, j'en ai entendu parler au Togo et comme de la diaspora. Lorsqu'il nous arrive maintenant dans la situation dans laquelle nous sommes maintenant face à cette violence d'État, face à Faure qui reste sourd et muet, et face à la mobilisation qui ne prend pas comme il faut, certains leaders d'opinion au Togo comme de la diaspora estiment qu'on n'a pas besoin du CNCC ni du MGT pour lancer une mobilisation. Mais pour vous aussi, d'autres compatriotes comme Didier Lawson aussi, hein, qui a crié fort maintenant, je ne sais pas si je l'ai suivi, mais il anime un forum WhatsApp là depuis 2018. Presque 300-400 personnes sont dans ce forum. Dizilos, on dit maintenant que vous avez prôné blocs et blocs. C'est-à-dire, il faut plusieurs blocs pour faire une mobilisation. Alors, pour lui, il y a deux blocs. Il y a le CNCC et le MGT. Il s'étonne, il comprend pas pourquoi certains leaders dans son forum là ou d'autres ailleurs, surtout WhatsApp, critiquent encore MGT et CNCC. Pourquoi ils se mettent ensemble? Pourquoi ça? Il n'allait pas comprendre. D'abord, ta réaction sur ce comportement même de certains Togolais qui veulent aussi un soulèvement populaire au Togo. Eric Valls.
4: Oui, en fait, l'un des talents, sinon le principal talent d'Achille de l'opposition au Togo a été toujours l'union, l'unicité, la synergie. Ça a été toujours notre problème. Quand je dis notre, c'est que je me considère comme un résistant togolais et quelqu'un qui lutte pour l'avènement de la démocratie au Togo. Donc, les aînés au Togo, ils ont toujours eu ce problème. Ils n'ont jamais pu s'entendre et se mettre ensemble. Pour moi, à un moment donné, même deux blocs, personnellement, moi, ça ne me gênait pas. Le problème, c'est juste que chacun tire sur le dictateur et qu'il n'y ait pas de tir ami, hein, qu'il y ait le CNCC et qu'il y ait le MGT. Pour moi particulièrement, ça ne me gênait pas trop. Seulement, il devrait quand même être capable de se mettre ensemble pour des actions ponctuellement et des conférences comme de presse, des meetings communs. Et je crois que Madame Adjamagbo ou bien Monsieur Jean Kissi l'a rappelé aujourd'hui. Il faut qu'on soit prêt à des actions communes de ces deux blocs. Ces deux blocs sont des blocs de résistance et pour moi il n'y a pas de problème qu'ils soient deux. Même là, s'ils veulent se mettre ensemble, on va pas les presser. Et c'est très bien. Moi, ce matin et en dormant aujourd'hui, j'ai rêvé et je le dis pas pour juste parler. J'ai vraiment rêvé. Et que lors de ce mémorandum, qu'on voit deux grands leaders comme Jean-Pierre Fabre et Adjamagbo Brigitte se prendre les je ne sais pas comment on va le dire en français. Voilà, j'ai eu envie de cette image. Elle n'est pas venue. C'est pas un problème. On a compris qu'aujourd'hui le l'arrêt de la CEDEAO a servi de catalyseur. Ça a été un catalyseur pour débloquer un certain nombre de choses pour permettre un certain nombre de choses et ce n'est que le début. Nous allons croiser nous allons dire alléluia. On attend de voir la suite des événements et il y a un mot qui est sorti aujourd'hui et qui est très important pour moi et que je voudrais qu'on reprenne sur tous les panels sur TikTok, c'est-à-dire que nous exigeons le retour à l'ordre constitutionnel. Nous exigeons le retour à l'ordre constitutionnel parce que nous estimons que nous n'avons pas nous avons une constitution illégale, c'est-à-dire que nous n'en avons pas. Et il faudrait que l'ordre constitutionnel soit rétabli avec toutes les conséquences que cela qui en découle. Donc, voilà, il faut remercier les acteurs de cette action. Tous ceux qui, et vous y compris, hein, modestement, hein, je le dis, Amos, je sais comment tu l'as souhaité, je sais comment tu l'as espéré, c'est venu. À toi et à tous ceux qui ont œuvré pour cela, à tous les leaders, à tous les Togolais, je dis bravo. Et on attend la suite et on va voir ce que ça va donner. Voilà.
0: D'accord. Alors, première réaction sur, d'abord, ce qu'on peut appeler synergie d'action. Oui, synergie d'action, unicité d'action. On a aussi longtemps parlé de l'union de l'opposition. On va pas revenir sur ça aujourd'hui, parce que on se connaît nous en tant que Togolais, ce qui ne va pas dans ce qu'on peut appeler union de l'opposition. On va pas l'imposer, mais ça peut se faire automatiquement plus tard. Mais Eric Valls, quand tu squattes un peu les réseaux sociaux, je sais pas si tu es sur des forums WhatsApp, hein, moi. TikTok, c'est nouveau pour moi. Et moi, depuis 2019 jusqu'à 2020, sur WhatsApp, là, il y avait eu des tiraillements, des clashs. Hein. Ce que moi, je vois ici sur TikTok, ce ne sont pas des clashs. Hein. La différence, c'est qu'on vient en vidéo des fois. Oui, Donc, Didier Lawson, un jeune leader d'ailleurs, du combattant pour la liberté, il a bien dit tout à l'heure, donc malheureusement pour toi que tu l'as pas écouté, tu es venu un peu plus tard, puisque j'ai passé sa réaction au moins deux fois, il a finalement compris que la plupart de ces petits bisbilles viennent de nous, leaders de l'opposition, leaders d'opinion, autant pour moi que je suis aussi, hein, que je sois animateur de radio ou pas, ou journaliste ou pas, ou influenceur ou aussi TikToker. Donc ça vient, c'est-à-dire nous créons une grande partie de cette division là. On arrive à cogner la tête. Donc Didier Lawson, il s'est mis en colère. Il a dit non mais arrêtons ça, arrêtons de diviser. Il dit mais maintenant que nous avons le CNCC et le MGT, profitons de cette union là ou bien de cette synergie d'action pour faire avancer notre mobilisation autour de l'arrêt de la Cour de justice de la CEDEAO. Donc toi, on se dit toi en tant que leader d'opinion de la diaspora, excuse-moi, hein, si tu ne te vois pas là-dedans, mais moi je vois ce que tu fais sur les réseaux sociaux, chapeau à toi, tu fais de très bonnes analyses d'ailleurs. Donc toi en tant que leader d'opinion, quel peut être ton rôle maintenant, hein? Parle de toi, parle pas pour les autres aussi, ou bien tu peux proposer aussi un rival, ça. Donc face à cette synergie d'action qu'on voit déjà avec le NCC et le MGT, quel est ton rôle en tant que et voilà, leader d'opinion pour pouvoir et donner aussi un souffle nouveau à ces deux mouvements politiques au Togo?
4: La dernière fois, j'étais chez vous dans votre émission, il y a eu un invité qui a fait, je ne sais plus c'était qui, et je crois que c'était chez Guevara, il nous expliquait que suite à l'arrêt de la CEDEAO, il y a une démarche juridique à avoir, une démarche diplomatique, et moi d'ajouter qu'il y a aussi une action populaire, une pression populaire qui doit se mettre sur place, sur pied. Et j'estime que nous, sur les réseaux sociaux, ce sera ça notre rôle. Maintenir la flamme, mettre la pression, et sur nos leaders, quand je dis mettre la pression sur eux, de toute façon, je sais qu'ils sont conscients de ce qu'ils doivent faire et ils le savent pertinemment. Donc nous allons continuer à sensibiliser sur les réseaux sociaux. Je vous jure, j'ai compris finalement que on ne parviendra pas forcément à extirper de nos rangs les diviseurs, les gens qui entretiennent des tempêtes dans des verres d'eau. C'est pas un problème, on va pas parvenir à les extirper, mais que la majorité s'en tiennent à l'essentiel, c'est-à-dire continuer pas sensibiliser, pas maintenir la flamme de la résistance au sein de cette diaspora là, et de nous tenir prêts à apporter notre pierre le moment venu, parce que ce moment il n'est pas très loin et il viendra. Et pour ce faire, ce n'est pas en étant divisé que nous allons réussir cela. J'ai ces derniers jours évoqué le second couplet de notre hymne national. La première phrase de ce second couplet, c'est « Dans l'unité, nous voulons te servir ». Nous devons rappeler ça. C'est ce que nos aïeux nous ont demandé. Nos aïeux nous ont demandé d'être unis et qu'on puisse servir ce pays en étant unis, les rangs serrés. Et donc, sachons tous ceux qui ne seront pas dans cette dynamique et qui seront dans la dynamique de la division. Je ne suis pas sur les autres plateformes, WhatsApp et autres, non. Je ne suis que sur TikTok. Et tout ce qui, sur TikTok, en fait, j'ai compris que tout ce qu'ils ont comme division, tout ce qu'on met, c'est artificiel. Il n'y a rien de solide derrière. Et un ami m'a dit tout récemment, Eric, en réalité, la lutte, la flamme de la lutte, c'est vrai, les gens sont sur les réseaux sociaux, nous luttons, nous avons une importance. Mais le gros du travail est que la lutte n'a jamais quitté la main de ceux qui sont sur le terrain à Lomé. C'est à eux de faire le boulot. Et nous devons juste les accompagner. Voilà.
0: En tout cas, très bonne réaction.

0: En même temps, libérer tous les prisonniers politiques. Nous devons continuer ce combat. Et Rivals, puisque tu l'as évoqué tout à l'heure, oui, la lutte n'a jamais quitté ceux qui sont au Togo. Et dans la diaspora, on sensibilise. Hein. On va dire aussi merci infiniment à tous ceux qui ouvrent leurs caméras, tous les leaders d'opinion qui le font si bien. Mais la plupart des cas, quand on squatte un petit peu les réseaux sociaux, je vais faire quand même cette analyse parce que nous sommes venus sur les réseaux sociaux. Si c'est sur une radio, je le ferai autrement. Donc ce que nous voyons sur les réseaux sociaux maintenant, ça fait peur. Franchement, en tant que Togolais, c'est pourquoi. D'ailleurs, il y a des fois, je n'aime pas dire certaines choses en français. Donc on dit souvent le linge sale se lave en famille. Mais on va pas perdre du temps sur cela. Et donc on va avancer dans la résistance à façon à façon. Alors finalement, on a suivi beaucoup de débats. Ces leaders même, hein, on va le dire sans langue de bois, que ce soit au niveau du CNCC, du MGT, voilà, ils se lancent des petits pics par des médias interposés. Et ça a créé encore... des divisions même, ou bien des colères même. On a même parlé de haine politique, on a parlé de rancune politique, mais finalement, ces leaders se sont surpassés. Ils ont compris que nous avons un point commun, la dictature. Quelle analyse peux-tu faire de cette leçon, moi je le dis, que ces leaders nous ont donnée quand même? Ils ne s'entendent pas sur des stratégies, mais finalement, ils ont compris qu'après l'arrêt de la Cour de justice de la CEDEAO, nous avons un point commun. Malgré nos divergences, malgré qu'on s'attaque des fois sur des stratégies, il faut quand même être ensemble pour faire quelque chose. Mais nous, au niveau de la diaspora, qu'avons-nous fait jusque-là ensemble, Rivals, sans langue de bois?
1: Les réseaux sociaux ont joué un grand rôle, malgré tout. Hein. Je ne voudrais pas quand même minimiser ce que nous avons fait et ce que nous devons continuer à faire. Mais, par moment, et d'ailleurs parfois même très souvent, les réseaux sociaux ont contribué à alimenter des divisions, même des politiques. Hein, depuis le pays, ont utilisé les réseaux sociaux quand même. Il faut pas le nier. Des gens ont utilisé les réseaux sociaux. Des gens ont utilisé des réseaux sociaux pour diviser, pour nous opposer. Mais l'essentiel, c'est que ces leaders sur le terrain ont démontré leur amour pour leur pays. Et je crois que ils ont vu le péril arriver. Et ils ont compris que les différences, oui, ils doivent exister. Et ça existera toujours. On ne peut jamais empêcher les gens d'être opposés. D'autant plus qu'on est en politique et c'est une guerre d'idées. On ne peut jamais avoir les mêmes idées. Mais on a un même objectif, c'est de faire partir cette dictature-là. Et face à ça, ils ont montré qu'ils savent mettre fin à leurs problèmes, à leurs difficultés, mettre au loup, bien le professeur Goguet l'a dit aujourd'hui, ils sont conscients des difficultés qu'ils ont, mais ils sont en train de régler les problèmes, progressivement, ils sont en train d'avancer vers une certaine convergence, et c'est cela le plus important. Les réseaux sociaux, les gens qui le veulent peuvent continuer pas à chercher à diviser, ils peuvent continuer pas provoquer des tempêtes dans un verre d'eau. Et d'ailleurs, ces gens, la plupart, ils n'ont pas de crédibilité. Ces gens qui sont dans la division, tu les vois tenir cette position aujourd'hui, demain ils tiennent une autre position, aucune cohérence, aucune consistance. Donc chaque Togolais conscient devrait pas faire attention à ça. L'essentiel, le gros du problème, le gros de la lutte se passe sur le terrain. Et c'est à ceux-là que nous devons, c'est ceux-là que nous devons soutenir. C'est derrière eux que nous devons être. Les réseaux sociaux, c'est bien, mais faisons attention. La lutte se passe à Lomé. Voilà.
0: Merci, Rivals. Puisque nous sommes dans la rubrique Libre Expression, le débat citoyen tourne autour de cette conférence de presse conjointe animée donc aujourd'hui même à 10h de Lomé par le CNCC et le MGT. Donc, que retenir de cette conférence de presse suite à l'arrêt de la Cour de justice de la CEDEAO? Ils ont signé un mémorandum ensemble. Moi, je l'ai, j'ai eu le document. Le document circule sur les réseaux sociaux. D'ailleurs, je pense que la conclusion nous intéresse beaucoup. Je pense que je vais quand même faire l'étude de la conclusion de ce

0: mémorandum qui nous concerne ici. Alors, pilote, on s'est même encore les réseaux à dîner. Alors, pilote, il y a même encore les réseaux, il y a TikTok, il y a encore les réseaux à dîner. Pilote, alors, le Kébion, bonjour depuis chez toi, ta réaction.
1: Bonsoir, bonjour, monsieur Amos. Merci de m'avoir accepté sur votre panel. Je n'ai pas eu de réponse. C'est sur ton panel que j'ai appris que c'est une conférence de presse de GMT et puis CNCC sur la décision de la Cour de justice de la CEDEAO. Mais comme ça, on le savait, ça doit se passer parce que, vous savez, c'était des partis politiques et puis les organisations de la société civile qui étaient des requérants. Donc, une fois que la décision est sortie, ils doivent se réunir pour décider de quelle action entreprendre. Ça, c'est tout à fait normal. C'est bien vrai. Nous tous au Togo, on clamait depuis fort longtemps le retour à l'ordre constitutionnel, surtout la constitution de 92. Et puis, on veut voir nos leaders ensemble faire la lutte, la mobilisation du peuple pour qu'on puisse finir avec ce régime qui nous maltraite. Mais suite à la conférence de ce matin, et j'entends encore des choses, surtout le vocal que tu nous as joué. Il ne faut pas que quelqu'un sorte encore pour aller faire quelque chose là. Moi, souvent, ces propos, ça me dérange un peu. Parce que, pourquoi on dit ce que tu penses, tu fais. Ce que tu dis, se réalise. Et si quelqu'un d'aventure sort pour faire quelque chose, il faut qu'on le nomme pour qu'il sache que ce qu'il fait ne doit pas se passer. Et puis, quand on dit ça aussi, il y a certains qui pensent que réellement, il y a des gens qui, une fois qu'ils sont ensemble, ils sortent pour aller faire autre chose. Ça, c'est personnel. Ça me fait.
0: Pilote, on m'a coqué divisé parce que Eric Vazvik Béa me laissait voir. Tu sais, j'aime pas mettre le casque. Donc, il y a les 5 heures et il y a les 2 heures maintenant, s'il te plaît. Vas-y.
1: Ok. M'le Blombénaré. Et qui est aux conférences à matin, et c'est le panel dit, ou le blagnon, ou le bien conférence kaema, à mon, y'mte se donti, ou bon, y'mba se donti, le bé, suite à la décision de la Cour de justice, à groupe ou à ou va, bon, quoi, et ou conférence ce matin. Et y'a ou mille se, surtout sous semaine que va y avoir, ou la vague de go. Et ouais, c'est normal parce que, partis politiques ou beaucoup d'organisations de la société civile ont se regroupé et ont porté plainte. Donc, d'aventure à Minyabe Koukoube, que décision à toi, ou la va boya koué. Voilà, nous, que balé pata n'y a ni bé, et n'y a rog balé de bé, que mino joué à, amourou m'baba dougoule m'y a mené, ou avé wondoulo, et nous, ou tchakana n'y a, comme n'y bé, ou gounabé, et nous, que ou le soussoua, et la famille. Et il y a que le brochant et la vame. Voilà, il y a un retour. Et on en a modo si bébé. 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Tu caras sous bon va, surtout que mine, c'est 14 mai. Et tu vas n'a qu'à casser 14 à temps d'agban. Donc, quand il y a un nipopon, on y bé, kaflan. Et il y a deux ans, il y a un boulamila, il y a un bébé, n'est-ce pas, boulamila, t'es so. Et preuve, ça va. 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mwodo par exemple quand je prends le CNCC il y a une charte à signer si demain les deux groupes ne se réunissent plus Je crains que les gens vont encore traiter, prendre ces choses-là, à empoisonner les panels, empoisonner d'autres Togolais qui, au départ, ne savaient pas que l'autre regroupement avait une charte. Donc, conférence de presse à Oué. Voyez bien, on ne lui faut pas qu'on jubile que c'est une union. C'est une union qui va.
0: D'accord. On va voir. Mais là-bas, quand y a un tirant, aussi. Comme il n'y a pas de libre expression, il y a pilote, là, il y a trop à faire. Alors, nos filles, à King Bokwe, demande quoi, demande quoi, puisque, lui, à collaborateur Rodrigue Aego, tchang, il va qualifier, risque, tchang, bako, pour nous, pour nous. M'sais, il y a un gomme, il y a tchamé, l'homme, mise au point, et, assez gomme, pour nous, il y a un colo, pour nous, mais là, quoi, mes filles. Il y avait un radio de résistance, il y a mini. 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et lui a rubrique il y a avant même TikTok. Donc à Miami Bouta me so intibi mia nagbe du quoi ba debi hele do go aussi. Donc l'émission se fait en deux langues en ofia vidé mia ba continuer mais parce que mia tient libre expression mi bolanya de Kaveru et Miami que mia jamais enquête comme yo so conférence de presse ko 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libre expression où nous décryptons la conférence de presse conjointe du mouvement, bien, du regroupement CNCC, cadre national de concertation pour le changement, MGT, Manifeste Génération Togo. Rodrigue Aego, bonjour depuis chez toi et bienvenue dans la rubrique Libre Expression.
2: Bonjour Sylvain, bonjour à tous les compatriotes qui sont en ligne, bonjour à mes prédécesseurs. J'ai suivi les différentes réactions et je dirais dans un premier temps qu'il est important de rappeler que ce qui a été fait ce matin n'est que, je dirais, le résultat d'un rapprochement entre les deux entités qu'on a vu en conférence de presse ce matin, dans le cadre donc de l'exploitation de l'arrêt, ou l'exploitation à bon escient, dois-je dire, de l'arrêt de la Cour de justice, la CEDEAO. Donc, une action commune qui se dégage, une initiative de plainte pour ensemble et porter la voix donc du peuple togolais. Donc ça c'est la première des choses à clarifier. Et j'ai suivi Riskem et je crois que Riskem a levé le voile sur une situation qui prend tout son chemin et qui de façon souhaitable pourrait, si elle aboutissait, permettre une bonne collaboration entre les deux entités. Parce que vous savez, dans le vécu du commun des mortels, aucune société ne peut vivre sans règles. À l'église, il y a des règles. Dans les couvents, il y a des règles. Même la cour de récréation a ses règles. Hier, quand nous jouions dans les rues de Lomé, quand nous étions enfants, il y avait une règle qui instituait le propriétaire du ballon, on doit forcément t'aligner. Et si on ne t'aligne pas, tu rentres à la maison avec ton ballon. Ça, c'est juste un peu pour rire, mais c'est pour dire que même dans la rue, il y a des règles. Dans les ghettos aussi, il y a des règles. Donc, aucune société qui envisage un vécu sur le long terme ne peut occulter l'épineuse question de l'établissement des règles. Et ça, c'est ce qui est souhaitable pour que ce rapprochement puisse être traduit dans les jours, semaines, mois à venir en une véritable convergence afin que, unis, ensemble, nous puissions porter la voix du peuple togolais pour la victoire, pour donner l'assaut final et obtenir la victoire. Et ça, c'est très, très important de le rappeler. En attendant, si vous avez, si j'ai répondu à la question qui m'a été posée, ou sinon, je pourrais encore faire des compléments pour clarifier beaucoup plus mes intentions.
0: D'accord, merci Rodrigue. On va revenir vers toi. Tu as triple casquette d'ailleurs. Tu es journaliste maintenant et membre de la société civile hein, Togo Debout et Tournons la page. D'ailleurs, tu es le coordinateur Tournons la page Togo d'ailleurs. Donc tu as beaucoup de casquettes d'ailleurs. Tu as beaucoup d'informations à nous apporter. Bien. D'analyse à nous apporter par rapport à cette conférence conjointe. Donc, reste ici avec nous. On va donner la parole à La Lutte. Bonjour depuis chez toi, La Lutte. Ta réaction en tant que citoyen togolais qui aspire au changement. Les deux mouvements, finalement, ont animé une conférence conjointe, CNCC et GMT. Ta réaction, tu peux aller en français ou en minan, comme bon te semble. 3 minutes chrono, La Lutte. Bonjour depuis chez toi.
3: Bonjour, Fofo, c'est tout. Si tu veux que tu aies un grand ami, tu as un grand ami. Tu as un grand ami. Tu as un grand ami. Tu as un grand ami. 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Tu as On a dit Nyan ke djogbe nyin ka ya mi amere gba na fide le panel di la fide pale trop tout nous anti le kwebe on ko la fide wo ke amien ska la moi ame vonye nyanya ska la moi ame vonye sans 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
0: 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Avant de donner la parole, puisqu'il se sent beaucoup plus à l'aise en français, on a voulu relancer le français, mais à Rodrigue Aigou, qui va faire aussi une analyse journalistique de cette conférence de presse, que retenir quand même de cette conférence de presse conjointe CNCC-MGT, RISCEM. Je pense que tu en as fait quand même un peu de quacquato politique aussi, en bien. Est-ce que tu as une réaction après avoir écouté la lutte ou la réaction de Pilo également, RISCEM?
4: Oui, et merci beaucoup. Rodrigue, Odog Benan Banyente, donc je passe au petit idiot le téléphone à Boita. Et bonjour, non, mes potes. Oui, et moi particulièrement, je n'ai pas trop d'inquiétude en ce qui concerne les gens qui disent qu'ils ne se retrouvent pas dans les deux MGT et puis CNCC. Et ils seront minoritaires, voilà la réalité. Et je ne pense pas que pour, entre guillemets, l'assaut final, on a vraiment besoin de tous les Togolais. On a besoin d'une majorité consciente de Togolais. Et je suis convaincu, ça c'est juste, depuis que je suis dans cette lutte, je suis convaincu que si ces deux blocs ne s'attaquent plus, si ces deux blocs disent, parce que j'ai entendu dire que c'est la dictature de Fong Yassine, mais qui est la priorité, si vraiment chacun d'entre eux croit à ça, ça veut dire que il y aura plus de tirs amis entre eux. Si on arrive juste à atteindre cet objectif dans les prochaines semaines, je suis sûr que cette majorité consciente de Togolais qu'on a besoin pour commencer des vraies mobilisations sur le terrain, on l'aura. Il y aura toujours des Togolais étourdis qui viendront nous dire que l'autre là ne me ressemble pas. Mais regardez la CNCC, regardez le MGT. C'est qui n'est pas représenté. Les églises sont là. Toute la diversité religieuse est là. La diversité ethnique est là. La diversité sociale est là. So, il y aura toujours des jeunes étourdis. Mais c'est ça en réalité. Une fois que Faure partira, on va les rééduquer, les insérer dans un programme d'éducation et ils sauront ce que c'est que être vraiment un citoyen ou ton droit civique et puis tes devoirs. Ça, moi, ces gens-là ne m'inquiètent pas. On a assez vu ces derniers deux ans pour savoir que leur capacité de nuisance en réalité se limite sur TikTok. Soit ils n'ont qu'à rester là-bas. Sauf ça, mais quand Monsieur Sitou, quand Amos disait à un moment donné que les leaders m'ont dit que c'est Faure Gnassingbé, sa dictature, qui est la priorité, c'est ça. Est-ce qu'ils sont vrais? Est-ce qu'ils disent la vérité à ce point? Est-ce que les gens sont dans cette lutte pour vraiment... Est-ce qu'ils ont priorisé l'objectif? Parce que c'est là-bas toujours qu'il y a des doutes de mon côté. Des tirs ennemis. Des luttes de placement. Les gens veulent se repositionner. Si ils nous disent que ça, ce n'est plus ce n'est plus à l'ordre du jour, les tirs ennemis où les gens veulent se repositionner. Si nous tous, on est dans cette lutte pour mobiliser et chasser une dictature, non, je pense que d'un, on est prêt. Mais c'est là-bas que chaque leader, chaque TikToker, n'importe qui ouvre le live, c'est de ce côté qu'on doit plutôt travailler. Pour que les gens qui mobilisent sachent qu'on mobilise pour que le pays change. On ne mobilise pas pour voir qui va aller affronter Faure. On ne mobilise pas pour voir qui est meilleur. On ne mobilise pas pour détruire quelqu'un, pour avoir sa place. Il y a comme, entre nous, on n'a rien. Tout le monde souffre. On peut le constater. Moi, j'ai vu ces leaders là-bas s'asseoir aujourd'hui. Il n'y a pas de différence. Eux tous, pratiquement, ils ont le même niveau social. Pratiquement. Et il n'y a rien vraiment d'envier entre eux. So, normalement, si c'est le citoyen, si c'est améliorer les conditions de vie du Togolais qui est vraiment leur priorité, ce débat devait être déjà mis à part pour que vraiment les deux blocs commence à mobiliser les fonds nécessaires pour affaiblir cette dictature. Donc voilà tout ce que moi je peux ajouter. Et l'autre chose, et je pense, en ce qui concerne l'intervention de la lutte, je pense que les choses vont aller étape par étape. Et parce que quand je prends le bloc MGT et je prends le bloc CNCC, je l'ai dit avant, la différence qu'il y a entre ces deux blocs-là, ça a été créé de toutes pièces. Ça n'existe même pas. Parce qu'il n'y a pas d'argument pour soutenir la différence ou pour soutenir ce que des gens maintiennent comme la différence entre le cadre et le MGT. Ça n'existait pas. So, il faut un peu d'honnêteté. Et cette honnêteté, nous, on doit être là pour juste voir ça, pour constater ça. Quand il n'y a plus de tirs ennemis, quand les gens ne se critiquent plus, on va vraiment constater qu'il y aura un meeting sur le terrain, les gens du MGT vont participer, il y aura des rassemblements sur TikTok, etc. Vous allez voir des leaders de CNCC, comme ils viennent déjà chez Amos, ils vont participer, ils vont mobiliser, et ça va être juste limpide, smooth, il n'y aura pas d'altercation, il n'y aura pas de zone de tension. Voilà, ça va aller étape par étape, étape par étape. Sinon, si ça ne va pas, nous, on viendra critiquer. Et personne ne m'empêchera de critiquer. Quand quelqu'un se lève en gros pour commencer à critiquer le meeting, moi, je dis, mais tu n'as pas de raison de le faire. C'est pas possible. Hein? Merci beaucoup, M. Amos.
0: Merci à toi, Riskem. Avant de donner la parole à Pilote et la lutte qui sont ici, j'ai vu un certain Olivier faire la demande. En tout temps, j'avais accepté la demande, mais il ne parlait pas. Donc moi, je l'ai descendu. Donc si on est là encore pour, je pense, 40 minutes, là, s'il fait réellement la demande, il n'a qu'à écrire la corde. Je pense qu'il y a aussi nos modérateurs et modératrices qui sont ici, qui peuvent nous aider. Alors, Rodrigue, tu es là aussi en tant que journaliste aussi, membre fondateur de Radio Avleté, et correspondant de Radio Avleté au Togo, au Bénin aussi. Merci pour ton travail, ma prenons du topo. Odona Misubonto, Odona Mianto, ouais, fait pour m'imiter tout en haut. Un reportage, un ami, il y a beaucoup de mamans qui m'ont beaucoup tort, mais ils font quand même. Il y a beaucoup de gens qui m'ont dit parce que vous êtes barabar, vous êtes barabar. Mais ils ont quel genre de gens qui m'ont dit. Alors, une analyse journalistique aussi, double casquette aussi au niveau de la société civile, membre de Togo Dobo au niveau de tournant la page également. Alors, cette conférence de presse conjointe CNCC-MGT a été actée par la lecture d'une déclaration liminaire autour du mémorandum. Alors nous, au niveau de la rédaction, c'est l'introduction qui nous intéresse. C'est pas trop long, je vais quand même le lire parce que ça concerne le peuple togolais qui nous suit ici, qui doit continuer à tapoter, partager. Alors ça c'est la conclusion du mémorandum signé donc par CNCC-MGT. L'appel solennel au peuple togolais. Les signataires considèrent que la sortie de crise et la stabilité durable au Togo ne peuvent être assurées que par le respect de la Constitution, des décisions de justice et de la volonté librement exprimée du peuple. C'est pourquoi les signataires appellent le peuple togolais à toutes les personnes de bonne volonté à s'inscrire dans une dynamique de mobilisation citoyenne afin de restaurer l'ordre constitutionnel. Les signataires réaffirment leur ferme engagement et leur détermination à saisir l'opportunité de cet arrêt historique de la Cour de justice de la CEDEAO pour conclure la longue lutte des Togolais en mettant fin à la dictature. Et au Miyamoko, c'est français que gomme vide à Nyayakmento. Rodrigue, nous l'a dit en français comme en minant. Conclusion, il y a la vivi dans le Nyakeye. CNCC Kudo, MGT Odila Gbolami a traversé le communiqué. En français, comme Amina, s'il te plaît. Puis on m'a rien à l'eau. Voilà. M'dimia Kouti, Mignore, s'il te plaît.
2: Merci beaucoup. Avant de répondre à la question, j'aimerais inviter tous ceux qui nous suivent et qui posent certaines questions sans aller sur ces questions-là, d'aller sur le site resistancetogo.com. Et sur le site resistancetogo.com, il y a le mémorandum qui a servi de déclaration liminaire aujourd'hui dans le cadre de la conférence de presse du jour. Et je les invite plutôt à lire la liste des signataires. Et si vous le permettez, on a mis les signataires, donc les requérants, Asvito, Kodi Togo, Ligue Togolaise des Droits de l'Homme, ADI, ANC, CDPA, DSA, Les Démocrates, FDR, le Parti des Togolais, PSR. Et donc, je crois que ceux qui posent certaines questions peuvent déjà avoir un début de réponse à leur zone d'ombre. Et l'autre chose que je tiens également à clarifier, c'est que le CNCC, comme toute autre entité, a envoyé une délégation. Vous savez, c'est pas toutes les entités du CNCC qui peuvent prendre place à la table. Il y aura plus de place. La salle sera remplie et il y aura plus même de place pour les journalistes. Donc, que l'absence des uns ou des autres ne soit pas un élément qui alimente les polémiques ou qui serve de prétexte à ceux qui cherchent à fouiller sur les têtes rasées à la recherche de poux. Et j'aimerais bien que cette clarification soit apportée à ceux qui veulent encore surfer sur l'inexistant pour pouvoir exister. Donc, s'il vous plaît, allez sur le site Résistance Togo, prenez le mémorandum, lisez le mémorandum, revisitez les signataires et trouvez satisfaction à vos zones d'ombre. 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
0: 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Non, ça c'est à côté de vous. Vous avez tout mis à partager. Donc, elle est venue. Donc, il y a un limivo. Et il y a un autre cas, Tesco Aristo. Et au reportage, il y a un caca, suspendu, il y a un quinto, il y a un zéka, il y a un roi, mais. Il y a un roi, il y a un roi, il y a un roi, il y a un roi, il y a un roi, il y a un roi, il y a du quoi mais oui mais quoi mais on prend un pot alors le journaliste là oh est-ce que madame a déjà voulu nasser à mes vivia quand c'est un ami Aristo les gens croient mais non do ma on y a deux mois pour les gens ne croient mais do Aristo masoko biado
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3: En insistant sur la question des sanctions. Oui, nous avons dit que nous allons auprès de la communauté internationale et plus précisément auprès de l'Union africaine et de la CEDEAO. Demander que les sanctions de la charte africaine de la démocratie, des élections et de la gouvernance soient appliquées telles qu'elles sont prévues aux articles 24 et suivants. Mais je voudrais nous dire et dire à tous mes compatriotes que la véritable sanction doit venir de nous. Nous en appelons à la communauté internationale parce qu'elle s'est donné des textes et elle doit les respecter. La Cour de justice de la CEDEAO a reconnu une situation donnée. Il faut en tirer les conséquences. Mais au fond, c'est à nous de sanctionner d'abord, parce que c'est nous qui cherchons depuis, on a parlé de l'ONU, ça fait maintenant combien de décennies que nous cherchons à nous libérer, à instaurer la démocratie dans notre pays. Et nous n'y sommes pas encore arrivés. Pourtant, nous y aspirons profondément. C'est ce que nous voulons. Et donc, dans ce contexte où on vient de nous donner raison, on vient de nous dire que ce changement a été fait pour en violation de

0: votre souveraineté et pour vous empêcher d'obtenir l'alternance. Mais c'est nous qui sommes d'abord concernés. À nous de dire très bien, nous sommes souverains, on a bafoué notre souveraineté, eh bien nous allons montrer que nous sommes véritablement souverains. Nous disons non à ce qui s'est passé et nous voulons que cette alternance-là que nous cherchions depuis plusieurs décennies se réalise enfin. C'est une opportunité en or. Donc, ne nous débilons pas. Ne pensons surtout pas qu'il revient à la communauté internationale de faire à notre place. Elle fera son devoir, on l'obligera à faire son devoir, mais nous devons faire la nôtre. C'est nous qui souffrons de la gouvernance de ce régime. C'est nous qui souffrons de tout ce qu'il y a comme violation des droits de l'homme. C'est nous qui avons perdu nos compatriotes. Dans cette lutte-là, on s'en est souvenu tout à l'heure. Et si nous ne le faisons pas, notre situation va s'empirer. C'est nous qui avons du mal tous les jours à prendre 3 repas, hein, à accéder aux services sociaux de base, l'eau, la santé. Et c'est nous qui allons devoir payer plus cher dans quelques jours ou quelques semaines, hein, les produits pétroliers et l'essence. Donc, ne nous leurrons pas. Le moment est venu, il y a une opportunité heureuse à saisir. Pour une fois, la communauté internationale nous tend une perche. Saisissons-la et agissons. Vous verrez que cette communauté ne fera que nous accompagner. Et je voulais donc terminer en disant, soyons à l'écoute, restons à l'écoute. Tous les Togolais, nous devons nous lever au prochain mot d'ordre. Et ce sera notre droit. Nous avons tous les voyants sont ouverts pour nous. C'est maintenant qu'il faut y aller. Merci.
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2: Voilà, c'est sur cette intervention de Madame Kafia Djamagbo Johnson au cours de la conférence conjointe du CNCC du MGT que prend fin cette émission. Mais avant la fin de cette émission, on va redonner la parole à ceux qui sont sur le panel, comme vous le dites communément, dans vos lives TikTok, la version TikTok live rubrique libre expression de radio à volonté de Radio Canal K. Surtout de Radio Avulité d'ailleurs. Alors, on va conclure cette émission. On va donner la parole maintenant à, avec quoi? Oh, il y a même quoi, il y a des flammes, quoi. Et nous, il y a des batteries, avec quoi? Je sais pas toi. Et il y a un mec qui est libre. Masso Miti, venons, s'il te plaît. Il y a quoi ta cause, en français, comme Amina, aussi. Surtout, maman, j'ai une conclusion, elle est VV, il y a Eh, yo mi a pata keken, be mi ba do jiro se di a ou, mi a ou e la ou, tu mak mou la ba kwa, e yon mak mwen kwa. Donc, tu peux aller en français comme Amina, comme bon te semble, s'il te plaît.
3: Merci beaucoup, monsieur Avulete. 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Nous sommes condamnés avec tout le monde dans ce pays à vivre ensemble. 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Merci beaucoup.
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6: Pour le dire, on a un petit peu de temps. Et nous, si tout le monde est vide, il y a des radios qui ont manqué à l'époque. La subvention, la radio dit, non, vieux cal est vrai. Non, vieux cal. Mais, les radios qui ont prêt. La subvention, on a une radio qui a été en train de se faire. Mais, les février, on a un manqué à eux. Nous devons nous donner un libre. Il est prêt. La subventionner à mes collègues et radio. Il est d'avoir. Il y a tout radio. Mais finalement, il y a un peu de cacha. Ouais, bon, on le fout. Donc, à novice, il y a un pan bon. Et ho. Et ho, si, à chafouliné. Non, ma gâte,
7: il y a un peu. Ok. Et Renaissance, il y a un coco va fia exceptionnellement. Mais de coucou, il y a pas voir. Doa, miti veko mano, de coucou aussi à Renaissance. Il y a pas une wadina mie.
8: 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Parce que tu es à féliciter, moi personnellement, pour le travail que tu fais. Parce que tu étais là, et tu seras toujours là.
7: Ah, on bena nyawa, on bena nyawa. On tu étais là, on bena, on bena.
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7: 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On dit bena.
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8: merci beaucoup et tiens après et maintenant les gars bien à moi ou l'unique n'est john et béa parce que au boulin au yo et tiens Intia, je veux lancer un appel solennel à tous les Togolais, ou tous qui sont dans cette lutte, dont il n'y a plus juste un petit mot pour la division. Ah ou, mais les douvres, dont sensibilisation, il est dit, ben, et nous, que nous, n'y a son n'y a, n'y a l'issacu, les panels l'ont dit, mais nous avons déclaré des propos positifs. Donc, nous, il a dit, parce que, et vous, vous savez, que lutte, et vous, c'est bien, vous, quoi. 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
7: merci.
8: pour la nation togolaise merci beaucoup
7: 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C'est-à-dire, bien, elle va gagner un coup maintenant, mais elle est facile, tu sais quoi, Togo redescend sur Hona Gallo, et Hona Gallo, à Rodrigue Gallego, à Tretelo, à Moussami Vonelo, et voilà, 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lobby, il y a sans union de l'opposition, mais il y a les holo, pour le moment. Mais une cité d'action, selon la paix information, il y a un peu de temps, il y a tombé, il y a avancé, il y a un peu de temps. Donc, il y a un peu de temps, les réponses à mes potes, tiens, mais il y a un peu de temps, il y a un peu de temps, il y a un peu de temps. Merci à toi.
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7: 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Nous sommes pratiquement arrivés à la fin de cette émission spéciale, émission donc autour de la rubrique libre expression suite à la conférence de presse conjointe animée par le CNCC et le MGT à Lomé au Togo aujourd'hui à 10h. Et c'est suite à l'arrêt de la Cour de justice de la CDAO. Donc les deux regroupements lancent un appel solennel au peuple togolais d'être dans cette résistance, de se mobiliser pour pouvoir établir un rapport de force face à la dictature. N'aimez rien les mémoires de manière à l'aimer. Et la lutte est bien, MGT, c'est ce qu'on a radio dimanche, on a dit, on a des cas de cas, on a dit, on a choqué, on a radio dimanche, on a dit, surtout on a dit, on a dit, on a dit, les nous y a mis à inviter à moi le CNCC, mais y a invité les dialogues, le GMT, MGT, mais on va. 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On le sait, à un moment, quand le TikTok dit, mais là, ouais, bah, mais le WhatsApp pour dire, n'y a pas, n'y a pas, n'y a pas, n'y a pas, n'y a pas, n'y a pas, n'y a pas, n'y a pas, n'y a pas, n'y a 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Mais sinon, on est bientôt. Mais sinon, c'est le cas bientôt. 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Gagne bien de les blancs, y'a. 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